0: Vous êtes 555 à l'île?
1: Il y a 555, je suis de vous traverser, mais à Lyon-Franceville, à droite de Lyon-Franceville, il y a un peu de problème. Je pense qu'il y a pas de courant pour ce problème.
0: Ah, oui, c'est ça, c'est ça. Oui, à la chef, je crois que le nombre de décidés, on a ces rapports là, dans le secteur. Il faut que ce soit nouveau, mais d'après moi, ils sont
1: très bien. Ok, ça va.
0: C'est à vous.

0: Delta 5, Niner 3, contact me on 118, Niner 7.
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0: Roger 593, Roger.
2: You with the 5, vous voulez-vous la dernière à droite?
0: Roger, donc c'est Kudwak à 0000.
2: Levac 040 à 3, visibilité 1-5, quelques nuages 900 pieds, plafond fragmenté 1600 pieds, couvert 13 pieds, température 1-3, feu de rosée 1-1, la mètre 3-0-0-0.

0: Québec, prêt, mais débarque ici.
1: Pompidou, qui retrouve à votre accueil.
0: Beaucoup de CPDLC, beaucoup de CPDLC, oui, mais pareil, je vous ai appelé moi sur 1, 3, 2, 6, 7.
1: Avec vous, 1, 3, 2, 6, 7, c'est très bien.
0: Québec, 2-0, mais d'accord. Moi, j'ai de 6, 7, 5, did I miss your call? Just a 675, Montreal. Inuit de 555, contactez le centre de Montréal, 1-3-5-2-1.
1: Montréal, 3-3-5-1-2-5-5.

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2: Bonjour Montréal,
0: FN 804, Tour, et vous 3, votre 350. À Canada, 804, Tour, le centre de Montréal, bonjour.

0: Québec 2-0, mais Drax North Capret, descend le numéro 2-0.
1: Lorsque Fred 2-0, Capet 2-0, Valérie.
0: Avec 2-0, Drax North 2. Et avez-vous déjà la dernière sur l'heure à Félicité?
1: Point de sac, copie.
0: Roger, donc c'est pour les trucs à 0-0-0-0. Félicitations automatiques. Les vents 2-9-0 à 14. Visité 9000. Ciel éclair. Température 1-0. Point de rosée 0-7. L'altimètre 3-0-0-6.
1: 3-0-0-6, passé.
0: Avec 2-0, Médoc. Plaisir de contacter le centre de Montréal sur 1-3-2-2-7. Bonne soirée.
1: 3-2-2-7, 2-0-0-7. Au revoir, passé.

0: Oui, bonsoir, votre transat 154 au niveau 310.
1: Transat 154, le centre de Montréal, bonjour.

0: Alert Canada 804, on prend le niveau de vol 370 disponible.
1: Canada 304, pouvez-vous appeler votre demande?
0: Air Canada 804, on prendrait le 370 disponible.
1: Air Canada 804, montez niveau 3, 7.
0: Confirmation 370, 804, merci.

0: Air Canada 325, contact me on 133-907.
1: 123-907, Air Canada 325.
0: Air Canada 325, Roger. WestJet 593, contact Winnipeg Center 1337.
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0: WestJet 569, Montréal, c'est bonsoir.

0: Montréal, en gap 154, on va remonter à niveau 330.
1: Ça va faire 154, attendez.
0: On va faire.
1: Transat 154, montez, vous devez 330.
0: On monte à 330, transat 154.

0: WestJet 831, contact Winnipeg Center 1337. Good night.
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0: KLM 282 heavy, Morin Center, roger, bonsoir.
1: Bonsoir,
0: Canada 804, vous écoutez?
2: Est-ce que vous auriez par hasard la fréquence de 1 heure pour les autorisations océaniques?
0: Air Canada 804, il n'y a plus de fréquence active pour les autorisations, à moins que vous receviez un changement dans la route ou la suite que vous avez demandé. Vous pouvez continuer sur votre plan de vol. Est-ce qu'il y a quelque chose de spécifique avec lequel je peux vous aider?
2: Non, mais parce qu'on demandait l'autorisation océanique, mais ils nous l'ont rejeté. Et puis la réponse était reverse voice de mer sur le grand changé pour la communication par voie.
0: Quelqu'un a eu son cadeau qui vient reçu. Vous allez parler à Gander, le contrôleur, appelle l'OPI de toute manière. S'il y a un changement ou s'il y a quelque chose, ils vont vous informer à ce moment-là, mais de toute manière, l'information va être passée par mon système à Gander.
2: Ok, c'est bon, ben on va faire de même. Merci bien.
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0: WestJet 823, roger.

0: À moins que vous changiez sur une fréquence de comptoir qui, eux, ne s'occupent pas d'autorisation océanique, jusqu'à temps qu'ils vous parlent, il n'y a pas vraiment d'autres manières de parler. Je peux passer le message, si vous voulez, à Gander, au planner. Si vous voulez me donner votre niveau de vol et votre test MAC demandé pour la traversée.
1: C'est ça, c'est parce que c'est dans nos documents, il y a différentes places. On devrait demander la différence. Ça fait trois fois que ça a été rejeté. Il nous demande d'aller pas faire voir. On aimerait ça d'avoir d'avance plus que plus tard. Alors, la demande va être au niveau de vol 370, Mach 10, Mach 8, 3, avec un maximum de Mach 10, niveau de vol 390, pour la semaine
0: 804. La carrière 804, Roger, vous passez l'information à Gander.
1: J'apprécie.
2: Center, Connie 264-340, CPDOC.
0: Connie 264, have you been on the center, Roger, good evening.
2: Good evening.

0: 8-0-4, Montréal, j'ai passé le message à Gander, vous êtes qualifié pour le niveau de vol 370 et Max 8-3 pour la traversée.
1: Merci beaucoup pour la vidéo, on apprécie.

0: 94-11, on est niveau de vol 32-0.
1: Canada 23-11, temps de Montréal, bien reçu, bonsoir.
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0: 83 kg au porteur, le niveau 350. Salut mon gars, c'est Capac 2, ça monte à la base, ça fait du
1: I'm not sure.

0: Buzzer. Montréal, vous les dégagez, ça suit, c'est 28 sous les vies, on est 28 sous 0, tout ce qui reste sur un match.
1: United 990 heavy, flight level 350.
0: United 990.

0: 7-3-3-2. 7-3-3-2, allez-y.
1: Serait-il possible de monter au niveau 3-6-0, s'il vous plaît?
0: 7-3-3-2, niveau de base 3-6-0, à la prochaine disponible pour la direction du bas. Il y a un peu, en train de regarder pour votre... Votre scénic, niveau de base 3-5-0 et à l'affiche pour votre
1: colère. Très bien, alors 300 pour CO 3-5 et bon, on garde le 3-5 alors du coup à 30 à CO.
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2: Hey, bonjour, la Canada 303, l'eau, avec vous. C'est votre bonne 3-0.
1: Canada 303, l'eau, ça remarque à bord, merci.

0: Canada 303, Montréal, destination rapide.
1: On vous entend 5 sur 5, quoi, Canada 303?
0: Canada 303, rapide, parce qu'on va faire une séquence, 1-3-3-9-7, et vous envoyez un message sur PLC, puis ça prend de long.
1: On n'a toujours rien reçu, on va faire le changement. Ça prend long. Air Canada 303, long, on est sur 1-3-3-9-7.
0: Canada 303, rapide.

Adam, depuis la mise en œuvre de ce bon retour. Pour 2 à 4 0 0 2 rapport automatique, le vent est arrière de 2 nœuds, 9 000, température 1 gamme, point de rosée, 7 et la vitesse 3 0 1 3.

0: Montréal, bonjour Air France, unité 58, Mike Lourd, niveau 380, sur le 50 de 80 ouest.
1: Air France, 58, Mike Lourd, 80 ouest, bonjour.

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0: 7-8-2 qui est devant.
1: 7-8-2, allez-y.
0: On prendra une déviation à 15 degrés gauche pour météo.
1: 7-8-2, déviation est approuvée. Allez-y, lorsque c'est prêt pour Echo Brest.
0: Pour Echo. Fox 9, bonjour, Lot 9, Fox November Heavy,
1: Triangle 400. Lot 9, Fox 9, November Heavy, Montreal Center, bonjour.

0: Roger.
1: Contactez le centre de Montréal, 1278, là, ça va.
2: Le centre de Montréal, 0277, c'est 27 8 2, au revoir.

0: Canada 5 Nord, il faut pas le 300.
1: Air Canada 5 Nord, prends la moyenne de bonjour, c'est pas comme de l'acte.
0: Ouais, on monte 8, 3, 4 pour Air Canada 5.

Déviation approuvée, puis lorsque capable, Yankee Mike Oscar va vous aller déployer un 45 mètres.

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0: On the way out left, Santa Frank, 20-direct Yankee, Mike on the cabin.
1: Okay, thank you, Roger. Si je peux vous garder un estime approprié jusqu'à peu près 5 minutes après Yankee, Mike Oscar. Après, ça, est-ce que vous devrez monter votre vol 320 ou je vous ramène votre vol 320?
0: Le 320, ça va être bon après Yankee, Mike Oscar, 20-direct.
1: Parfait, je garde avec vous, merci beaucoup.

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1: United 9-06 Heavy, Michel Center, Roger, 6,000, no reports ahead. Air Canada, fine, Maria.
2: Allez, vous pouvez faire un pas.
1: Air Canada, fine, devant vous, par arrivé à 5 minutes, j'ai un Cygnus, le Cygnus Bravo 1, qui est la porte des tops pour votre vol 3-2-0. Vous allez juste sur l'extrémité sud-ouest Cygnus. Un trafic qui est passé à l'intérieur, Cygnus dit que les tops sont un nouveau vol 3-2-0, donc je voulais juste vous dire.
2: Oui, merci pour la 45. À date, on voit toutes les tops. Si on va éviter ça visuellement, ça va besoin.
1: Roger.

0: 151 and 380, smooth.
1: American 151, heavy with us.
2: Allez-y.
0: Appareil, on est dégagé dans la météo, puis les vents, ça favorise le niveau de vol 300 dans la mètre par 4.
1: Vous
0: descendez maintenant ou vous l'attendez? Ouais, on devrait descendre 300 pour l'intérieur à 5.
1: 5, il n'y a aucun problème, descendez niveau de vol 300.
0: On va essayer de descendre niveau de vol 300 pour l'intérieur à 5.

0: Bon, ouais, la France 66, c'est quoi?
1: France 66, allez-y.
0: On aurait besoin, pour évitement, de faire un offset 10 nautiques gauche pendant 80 nautiques, si c'est possible pour vous.
1: La France 66, déviation à gauche approuvée, lorsque capable de procéder direct via resserrement qui est actif.
0: On vous rappelle capable de procéder sur tout ça, pareil, et on dévie à gauche, la France 66, merci.

0: Scandinavian 9-4.
1: Selon les avions, dans le signal, les chefs sont autour de votre soir, c'est ça.
2: Victor Mike on the 1897.
1: Roger, thank you.

0: le 32 de Montréal, le Québec 1-0 Bénévent, on fait très quoi à descendre.
1: Québec 10 Bénévent, descendez, niveau de vol 2-9-0.
0: Descendez 9-0, Québec 1-0 Bénévent.

0: 19-5 à Montréal.
1: Allez, 19-5 à.
0: Oui, des petites précisions sur le feu, fumée blanche, fumée grise.
1: Fumée blanche.
0: Ok, de la taille approximative du feu, puis voyez-vous des bâtiments autour?
1: Aucun bâtiment et un diamètre d'à peu près 200 pieds.
0: 200 pieds, merci.
1: Bah, c'est 200 pieds, ça fait un énorme 200 pieds.
0: C'est écouté.
1: Bonjour, Montréal, bonjour, Francis 7 de Delours, simple niveau de sol 360.
0: Francis 7 de Delours, on demande à Dieu. Et dans les normes de 5 ans, ouais.
1: Allez, 19 ans, 25 ans.
0: Oui, pardon, voyez-vous des flammes?
1: Aucune flamme.
0: Merci.

0: Vous êtes 95, vous êtes
1: mais les 95, je t'écoute.
0: Et on prendrait une déviation de 2-0 degrés vers la droite, c'est bien.
1: Molinor 951, déviation par la droite, c'est approuvé lorsque capable de procéder à destination est éliminée.
0: Déviation approuvée et lorsque capable de destination. Et on vous avise maintenant 951.
1: Oui, pour ça, c'est par la gauche par hasard, non, c'est mieux par la droite.
0: Oui, c'est mieux par la droite. On sache tout ça avec le radar et tout ce qu'on voit avec ça.
1: Pas de problème.
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0: maintenant on prendrait la descente.
1: Maintenant 951, descendez niveau vol 310 Nicam.
0: On descend niveau vol 310 Nicam, maintenant 951.
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1: La ligne 951, tant que vous êtes sur ce cas, je ne peux pas vous donner plus bas. La ligne 951, vous avez copié? Oui, tant que vous êtes en déviation, je ne peux pas vous donner plus bas que niveau de vol 310.1.
0: Ok, on vérifie.

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1: Bravo, Roger, 9-5, on est direct de destination.
0: Marine number 5, Roger, plus bas bientôt.

0: Zero Victim Alpha.
1: C'est
0: 7-1, descendez niveau votre vol de 9-0.
1: Descendez de 9-0, c'est ça.
0: Unit 7-1, contactez le centre seulement à la 3-2-1.
1: Ça devrait être 3-2-1, au revoir.

0: ici Montréal, Air France 378 Écolo, bonjour.
1: Air France 378 Écolo, c'est à Montréal, bonsoir.
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0: En France 378 Echo, on voudrait une petite information, si possible.
1: Plaisir.
0: Ouais, vous nous confirmez que l'espace aérien qu'on survole, c'est un espace aérien RMT2?
1: Attendez.

0: En tout cas, cette suite écho, j'ai pas d'informations pour vous présentement, mais il n'y a pas de restrictions dans l'espace que vous êtes présentement.
1: Ok, merci. Ouais, parce qu'on est en phase de efficace, il me semble bien qu'on est en RNP2 et en dessous du niveau 100 en RNP1, donc c'est ok pour nous, merci.
0: En tout cette suite écho, Roger. Donc, confirmez-moi par contre que vous n'avez pas de efficace, c'est ce que je comprends.
1: Ça, c'est on a notre efficace qui vient de tomber en phase. Merci, madame.
2: Bonjour, Sanfe, bonjour, Sophie, 31 Kilo Heavy, Flight Double 320, Frank, Jack, 6 Kilo.
0: 31 Kilo Heavy, Montréal, Sanfe, Hello.

0: dans votre processeur.
1: Dans votre processeur, allez-y.
0: Est-ce que vous avez des conditions de rapport de conscience sur le niveau de votre processeur?
1: Dans votre processeur, j'ai pas eu de rapport de turbulence aujourd'hui. Beaucoup d'éviation, c'est pas turbulent.
0: D'accord, merci pour le numéro 37 de Lightshop depuis à peu près 40
1: minutes. Merci, merci.
2: Montréal, bonjour, ICR 21, level 3, continue.
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0: Au niveau de 0 et 5 pour 0.

0: êtes de nouveau à plein centre.
1: Enfin, votre course, direct, votre route, vous êtes en route, s'il vous plaît.

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1: Worship 576, Buena Center, roger. Would you like to get more direct?
0: Negative. 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
1: Okay, roger.
2: Just
1: mes évacs, on the Montréal, roger. Vous allez être direction ouest, préférez-vous 340 ou 360?
2: Vol 3,
1: Québec de Saint-Évac, roger. Montez votre vol 360.
2: Montez votre vol 360.

0: Québec 10 Malabar, passez sur la fréquence 1-3-3-2-0-2.
1: Avez-vous maintenant 3-3-0-2, Québec 10 Malabar.
0: Québec 10 Malabar.
1: Bunker Algebra, Giant 8092, heading level 330, CPTLC.
0: Giant 8092, heading Madrid Center, Roger.
1: Bonjour, ici 7-7-2-3, Medevac, on est avec vous, 3-2-0.
0: Inuit 7-2-3, Medevac, centre de Montréal, bonjour.

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1: 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Inuit 701, passez sur ma fréquence 133, décimal 02.
2: Inuit 701,
1: Roger.

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1: good rest. Delta 160. Et Québec, juste un nombre de Mach.
2: Perfect, actuellement,
1: avec on va réaccélérer à 0.80. Québec, juste un Roger, avisez-moi lorsque vous avez installé les niveaux. Inuit 723, confirmé, nombre de Mach.
0: 7-2-3,
1: on est à BAC 7-2-8. Roger. Et Inuit 7-2-3, j'ai un autre Medevac. Votre 3-8-0, vous allez être très proche à interception au Brest. Est-ce que vous êtes capable d'accélérer légèrement?
0: On peut essayer à 0.80 et 9-7-7-2-3.
1: Ok, Max 7-0, je vérifie, c'est apprécié. Si jamais c'est, vous n'êtes pas capable de maintenir, je pourrais m'arranger pour que l'autre avion soit à 7-9-2.
0: Non, mais si on accélère à 9-7-2-3.
1: Roger. WestJet 576, contact Montreal Center, 127.87 today.

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0: WestJet 793, Montreal Center, Roger, climb level 340, no flight plans.
2: Climb level 340, WestJet 793.
0: Roger. Inuit 701, avez-vous l'information sur Cygnet Oscar 1, 10 minutes en avant? Inuit 701, Roger, donc environ 10 minutes et vous allez arriver à Cygnet Oscar 1. C'est 20 000 de large et c'est des frequent thunderstorms avec des tests niveau de vol 3-4-0.

0: Inuit 723 Mont-Laval, contactez Centre de Montréal, 127 décimal 87, au revoir.
1: Alors, 567, 360.
0: Westjet 567, Montreal Center, manager.

0: Continuez 701, contactez Centre de Montréal, 127, décimal 87. Au revoir.
1: Centre de Montréal, 37, au revoir.

Air France 337 à Palour, est-ce qu'on peut monter au 90 s'il vous plaît? Air France 337 à Palour, niveau de vol 80. Monte 90, Air France 337 à Palour, merci.